Merci tout quelqu'un qui a pu venir jeudi là. On va la faire quelque chose d'autre. We're gonna do another one then. This one is really a Lent song, you know. You couldn't play no music with musical instruments during Lent.

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